0: 16.
1: Good morning.
2: Mesdames et messieurs, s'il vous plaît, soyez prêts pour Aaron Chupa et Albatraos.
1: Qué buena.
2: C'est parti.
0: Manden su audio diciendo buenos días también.
3: Hola.